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0: डिग्री सेल्सियस के बीच, अधिकतम तापमान 27 एवं 29 डिग्री सेल्सियस के बीच। शाम 5:38 पर सूर्यास्त।
1: Your weather forecast on RM2.
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